Douce France, le tube de Charles Trenet, interprété par Benjamin Bernheim sur son album éponyme, son troisième, 2 ans après Boulevard des Italiens, troisième album pour lequel il a fait le choix d'un programme voix-piano, instrument tenu ici par Carianne Matheson. Au préalable, nous écoutions les deux premières mélodies du cycle Les Nuits d'été de Berlioz, à savoir Villanelle et Le Spectre de la Rose, où le franco-suisse nous épate encore et toujours par son art merveilleux. Le ténor est internationalement reconnu, on l'a même vu chanter l'hymne d'Apollon lors de la cérémonie de clôture des 33e Olympiades à Paris en août 2024. Autant dire qu'à présent, l'univers tout entier est au courant, ce qui va lui faire un grand nombre de followers supplémentaires si besoin était. À suivre, la soprano sud-africaine Pretty Yende, laquelle est née en 1985 à l'instar de Benjamin Bernheim et a débuté sa carrière à peu près en même temps que lui, à l'orée des années 2010. La voici dans l'air de Béatrice à l'acte 1 scène 3 de Béatrice de Tende de Bellini, où elle déploie son talent de soprano coloratour à merveille.

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1: Après la grande scène de Beatrice di Tenda de Bellini, où Pretty Yende faisait des tours de magie sur ce qui fut son premier album en 2016, on change totalement de registre et on part à l'époque baroque en compagnie du contre-ténor espagnol Javier Sabata sur son disque paru en 2017, le bien nommé Catharsis, qui explore ce concept via une sélection d'airs d'opéra exprimant les passions humaines profondes et intenses, à l'instar de Gelido in ogni vena, glacé dans chaque veine, air tiré de l'opéra de Vivaldi Farnace, où l'interprétation de Sabata ainsi que celle de l'orchestre du grec Georges Petrou, Harmonia Athénéa, font passer splendidement la profonde douceur et le désespoir du personnage.

0: Après le grand air de Farnace dans l'opéra éponyme de Vivaldi, interprété par le contre-ténor Javier Savata, c'était la mezzo-soprano Léa Desandré qui a pris le relais en restant chez Vivaldi dans l'opéra Ercole sul Termodonte, créé 4 ans avant Farnace en 1723, mais néanmoins déjà dans l'époque de la maturité du prêtre roux. Successivement, nous écoutions la troisième partie de la Symphonia d'ouverture, l'air d'Hippolyte à l'acte 2, scène 1, Onde chiare che sussurrate, au clair qui murmurait, et à l'instant, l'air d'Antiope à l'acte 3, scène 8, Scendero, volero, gridero, je descendrai, je volerai, je crierai, titre qui fait diablement penser au Veni, Vidi, Vici, je suis venu, j'ai vu, j'ai vaincu, prononcé par Jules César à la suite de sa victoire rapide contre Farnace II, roi du Pont et du Bosphore, durant la bataille de Zela en 47 avant Jésus-Christ. Ce Farnace II étant justement le personnage titre de l'opéra de Vivaldi, dont nous écoutions le grand air par Javier de Sabata au préalable. La boucle est donc bouclée, en quelque sorte.
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0: Retour au XIXe siècle et plus particulièrement à Paris le 29 février 1836, jour où le second opéra français de l'allemand Giacomo Meyerbeer, Les Huguenots, est créé. Nous écoutons l'air de Raoul, incarné par Penepati, le ténor samoan, à l'acte 1, air divisé en 3 sections distinctes durant lesquelles Raoul de Nangis, jeune noble protestant, chante son admiration pour une mystérieuse inconnue qu'il a sauvée d'étudiants trop entreprenants. Il va jusqu'à comparer la pureté et la beauté de l'inconnue à celle d'une hermine blanche. À noter que Meyerbeer fait apparaître une viole d'amour dans cet air, instrument alors déjà tombé en désuétude, soulignant la nostalgie du personnage.

La Séguédille vous attend dit souvent entre la Péricole et Piquillo, personnages respectivement interprétés par la mezzo-soprano Marianne Crébassa et le ténor Stanislas de Barbeyrac. Et juste avant ce même duo, dans l'air qui précède à l'acte 1 de la Péricole d'Offenbach, le célèbre « Le Conquérant » dit à la jeune indienne. L'Orchestre National du Capitole de Toulouse, grand habitué de l'ouvrage à l'époque de Michel Plasson, était ici dirigé par Ben Glasberg.

Deux romances de salon de Francesco Paolo Tosti, interprétées avec passion, les faisant passer pour de véritables airs d'opéra, par le ténor britannico-italien Freddy Di Tommaso sur son bien nommé premier album paru en 2021, Passione. Le premier de ces airs était Mare Chiare, du nom d'un quartier de Naples, célèbre pour ses vues pittoresques et ses paysages romantiques, ce dont Tosti a fait une pure romance napolitaine, suivie à l'instant par la seconde des quatre chansons d'Amaranta, titrée L'alba separa dalla luce l'ombra, soit l'aube sépare l'ombre de la lumière, autrement dit place au jour et au soleil. L'orchestre philharmonique de Londres était dirigé par Renato Balsadonna. En parlant de soleil, voici la voix lumineuse de la soprano Elsa Dreissig dans l'air des bijoux au troisième acte du Faust de Gounod. À la suite de cet air durant lequel Marguerite admire le reflet que lui renvoie son miroir, couverte qu'elle est des ornements que Faust lui a offerts, Elsa Dreissig s'emparera du rôle de Thaïs dans l'opéra éponyme de Jules Massenet pour nous interpréter l'air « Ah, je suis seule, dis-moi que je suis belle ». Là aussi, le personnage se trouve devant un miroir, mais il n'y a pas de joie, plutôt de l'angoisse. Thaïs implorant Vénus de lui dire qu'elle est belle, cherchant à se rassurer. Ce sont les deux faces d'un même miroir. Miroir étant le titre donné à ce premier album de la soprano franco-danoise, album paru en 2018.

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1: C'est l'Orchestre National de Montpellier-Occitanie, dirigé par Michael Schoenwandt, qui servait d'écrin à la voix d'Elsa Dreissig, ici dans son album « Miroir » au pluriel. Poursuivons notre avenue de la jeune garde avec la voix du baryton italien André Schuen, qui excelle dans le lead, on a pu le constater, dans ses disques Schubert et notamment ses deux enregistrements du Voyage d'hiver. Le voici dans Columbus, opus 11, une cantate que l'Autrichien Heinrich von Herzogenberg composa en 1870 et publia en 1872, une partition pour soliste, chœur masculin, chœur mixte et grand orchestre, influencée par l'ombre tutélaire de Wagner, on pense forcément au vaisseau fantôme. La cantate raconte l'histoire de Christophe Colomb et de son voyage vers le Nouveau Monde. Nous écoutons le chœur des marins « Wir wollen leben », nous voulons vivre, et l'air de Colomb « Wie wildes Wagenrollen » comme un roulement de vagues sauvages, une métaphore permettant au personnage d'exprimer ses émotions face aux multiples dangers et incertitudes de l'expédition et la détermination du personnage à poursuivre le voyage malgré les obstacles.

Le baryton André Schuen dans Wie wildes Wagenrollen, l'air de Christophe Colomb, dans la première partie de la cantate Columbus du compositeur Heinrich von Herzogenberg. On embarque à présent pour 20 minutes avec la soprano égyptienne Fatma Saïd et le contre-ténor polonais Jakub Józef Orliński. Avant de les retrouver tous les deux dans l'Orfeo et Eurydice de Gluck, écoutons tout d'abord Fatma Saïd chez deux compositeurs contemporains ayant vécu tous deux des années 1870 aux années 1940. Du premier, l'espagnol José Serrano, elle nous chante l'air Marinella Marinella, extrait de la zarzuela La Canción del Olvido, le chant de l'oubli. Elle est accompagnée à la guitare par Rafael Aguirre. Du second compositeur, le cubain Joaquín Nin, elle nous interprétera un des 14 airs espagnols anciens, Minuet Cantando, Menuet Chantant, avec cette fois un accompagnement au luth par David Bergmüller, où s'exprimera toute l'admirable douceur de la voix de la chanteuse.

le contre-ténor Jakub Józef Orliński aux enfers dans cette trépidante scène inaugurant le second acte de l'opéra de Christoph Willibald von Gluck, Orfeo et Eurydice, dans sa version Princeps, la version italienne de Vienne en 1762. Cette scène est subdivisée en trois parties, comme on a pu l'entendre. Tout d'abord le bal des furies et des spectres, puis le cœur terrifiant des furies, Chimae delle Rebo, qui donc de l'érèbe, qui ose s'aventurer dans notre sombre domaine, durant lequel les furies tentent de terroriser Orfeo, le mettant en garde contre les épreuves qu'il devra affronter alors que celui-ci cherche à entrer dans les enfers pour retrouver son Eurydice. Enfin, c'est le moment où Orphée s'empare de sa lyre pour essayer d'amadouer, de convaincre les furies de le laisser passer. À chaque fois, le cœur des furies interrompt son chant, mais il insiste et finit par les séduire complètement. On connaît la suite. Dans cette admirable version discographique éditée par Erato que nous écoutions, nous étions en compagnie de l'ensemble vocal et instrumental Il Giardino d'Amore, dirigé par le chef Stéphane Plevniak. Place à présent à notre Julie Fuchs nationale en proie à la tristesse dans le conte Ori de Rossini.

La soprano Julie Fuchs campait ici une formidable comtesse Adèle dans le conte Ory de Rossini, accompagnée par l'Orchestre National d'Île-de-France dirigé par Enrique Mazzola, un rôle qu'elle avait étrenné 6 mois avant cet enregistrement, en décembre 2017, dans la sublime production qui fut donnée à l'Opéra Comique, signée par le Tandem, qui avait déjà officié en 2009 pour faire revivre le Fortunio de Messager, à savoir le chef d'orchestre Louis Langrée et le metteur en scène Denis Podalydès. Place à présent sur Opéra à Jonathan Tettelman, chilien de naissance en 1988, adopté très tôt par un couple d'Américains, et le voilà américain, est doté de talents vocaux hors normes, débutant ses études de chant comme baryton pour finalement devenir ténor dans la douleur. Il est in fine devenu un des grands ténors du circuit, et on se souvient de la belle saillie de Camille Derick, le qualifiant comme étant une sorte de Franco Corelli qui aurait mangé du Jonas Kaufmann au petit déjeuner. Mmh.

Le ténor américain Jonathan Tettelman, quel gélida manine, quelle petite main gelée, s'exclame Rodolfo à l'acte 1 de la bohème de Puccini à l'encontre de Mimi, sa voisine, dont il vient de faire la connaissance. Il lui propose alors de la réchauffer, ce qui marque le début de leur histoire romantique. Juste avant, c'était le même ténor dans l'air d'Enzo à l'acte 1 de la Gioconda de Ponchielli, Enzo exprimant son amour pour Laura en contemplant la beauté du ciel et de la mer. Voici maintenant sur Opéra une sélection de 3 mélodies de compositeurs anglo-saxons extraites de l'album Long Time Ago de la mezzo-soprano Adèle Charvet paru chez Alpha Classics. Nous écouterons Sure on this Shining Night, réconforté en cette nuit brillante de Samuel Barber, puis Silent Moon, lune silencieuse de Ralph Vaughan Williams, et pour commencer, Long Time Ago, il y a longtemps, extrait des Old American Songs de Aaron Copland. Adèle Charvet est accompagnée au piano par Suzanne Manoff.

Silent Moon de Ralph Vaughan Williams, interprété par Adèle Charvet et Suzanne Manoff. Voilà qu'arrive vers nous le baryténor américain Michael Spiers. Le baryténor, comme le rappelle le chanteur, n'est pas un mot valise, mais bien une catégorie vocale. Au XVIIIe siècle, en plein apogée de l'ère baroque, les baryténors rivalisaient de virtuosité et de prouesse technique, avec les fameux castrats arrivant même à les surpasser. Au XIXe siècle, les baryténors occupaient un territoire bien à eux, en termes d'ambitus, d'agilité vocale et de théâtralité, les rôles de Rossini exigeant qu'ils maîtrisent une tessiture de plus de 3 octaves. Mais les hommes sont ainsi faits qu'ils n'aiment pas la pluralité, lui préférant la catégorisation. De fait, on était ténor ou baryton, pas les deux. Et c'est ainsi que

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1: L'Américain Michael Spiers dans sa tessiture de ténor dans l'air de Rienzi à l'acte 5 de l'opéra éponyme de Richard Wagner. Cet air, Père Tout-Puissant, regarde en bas, est une prière solennelle de Rienzi, implorant l'aide divine, conscient qu'il est de ses jours qui sont comptés, lui qui autrefois fut considéré comme un héros. Les talents lyriques, dirigés par leur chef Christophe Rousset, accompagnaient Michael Spiers. Et oui, ces interprètes dans Wagner, ça peut surprendre à la lecture, mais le rendu est totalement édifiant. Continuons en compagnie de la jeune garde, en compagnie de la soprano Sabine Devieille. Nous l'écoutons dans l'air de Chrysanthème à l'acte 3 de Madame Chrysanthème, opéra comique d'André Messager, Le jour sous le soleil béni, puis à suivre Wasserrose, Nénuphar, la quatrième mélodie du cycle Mädchenblumen de Richard Strauss, littéralement fleur de jeune fille.

La soprano coloratoure française Sabine Devieille, accompagnée par le pianiste Mathieu Pordois dans Wasserrose, Nénuphar, mélodie de Richard Strauss à la suite de l'air signé messager dans Madame Chrysanthème avec les siècles dirigés par François-Xavier Roth. Nous écoutons à présent le ténor américain Lawrence Brownlee dans un traditionnel bien connu, puis il sera rejoint par le ténor américain Michael Spiers que nous retrouvons, ainsi que par la mezzo-soprano irlandaise Tata Eroft. Pour le trio Céleste Providence, à l'acte 3, scène 5 de l'opéra de Rossini, Le siège de Corinthe. Splendide collaboration de ces trois chanteurs lyriques qui interprètent les rôles de Néoclès, Cléomène et Pamira, dans un français qui plus est tout à fait correct.

Le ciel et tout ce qui s'y passe, ou plutôt tout ce qu'on peut y observer, a toujours intéressé l'humanité. Il n'est donc pas très étonnant qu'on trouve des références, ou encore mieux, un certain écho, qui peut être tout sauf scientifique, à ces découvertes, parfois même des croyances, auxquelles des histoires sont liées, dont l'art en général et dont la musique en particulier. Dans tout cela, le système solaire était depuis toujours non seulement le plus observé, mais le plus interprété aussi, à travers du zodiaque par exemple, où apparaissaient les divinités diverses et variées et leurs influences sur les humains. L'introduction de l'opéra d'Antonio Caldara, La Concordia del Planeti, ou l'harmonie des planètes si vous voulez, nous a magnifiquement ouvert ce thème astronomique et musical, même si la composition théâtrale, comme le décrit l'auteur lui-même, a été présentée à Znojmo en plein air pour fêter l'anniversaire de l'impératrice Elisabeth en route pour Prague, où Charles VI, cet amateur de la musique et de l'opéra, a été couronné roi de Bohême. Le thème de cette œuvre est la paix harmonieuse des planètes qui communiquent entre elles à propos de l'impératrice. Rien de très scientifique donc, mais une très belle musique de Caldara, écrite pour le compte de ses employeurs. Disons encore qu'Elisabeth a été enceinte à ce moment-là et les Habsbourg espéraient la naissance d'un héritier, d'où l'apparition des trompettes dans l'introduction que vous venez d'entendre, le fait assez rare chez Caldara.

0: La Concordia del Planeti, composée en 1723 et présentée à Znojmoa en Bohême, a été écrite par le Vénitien Caldara à Vienne, la ville où il a suivi Charles VI de Habsbourg qui partait de Barcelone. Dans le rôle de Vénus, vous avez entendu la voix de contralto Delphine Galou. Diana était incarnée par la soprano Veronica Cangemi. La mezzo-soprano Ruxandra Donoz était le Jupiter. Les contre-ténors Franco Fagioli et Carlos Mena étaient respectivement Apollon et Mars. Le rôle de Mercure a été campé par le ténor Daniel Berle et celui de Saturne par la basse italienne Luca Titotto. L'orchestre baroque de Cetra et l'ensemble vocal de Basel ont été placés sous la direction d'Andrea Marcon.
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0: Des pièces vocales d'un Italien et quatre Britanniques vont suivre, à commencer par la dernière des trois ariettes composées en 1824 par Vincenzo Bellini, un morceau qui représente parfaitement son style romantique dont la partie vocale annonce déjà la célèbre Casta Diva de Norma. C'est la mezzo-soprano d'origine bulgare, Graziella Valceva Fiero, qui va nous interpréter Vaga Luna che in Argenti, accompagnée au piano par Venezuela Naidenova. Moonlight suivant est extrait du poème symphonique de William Walton, inspiré par la pièce théâtrale de Shakespeare As You Like It. Ce mouvement orchestral était arrangé par Christopher Palmer et l'orchestre de St. Martin in the Fields a été dirigé par Neville Mariner. Archilute peut également très bien accompagner une mélodie. C'est ce qui se dit sans doute le contre-ténor Lawrence Zazo en confiant l'accompagnement de la mélodie Full Moon, la pleine lune de Herbert Howells à Shizuko Noiri, qui manie à la perfection cet instrument apparu en Europe au XVIIe siècle. Et après vient In Moonlight d'Edward Elgar, que nous chantera la soprano Amanda Rookcroft, secondée par le pianiste Reinhilde Meese.

0: Un Italien et quatre Britanniques ont participé par leur mélodie à cette partie du programme. Et le dernier de la bande était représenté par le ténor britannique, lui aussi, Mark Padmore, qui a interprété I Cried When the Moon, extrait du cycle des mélodies de Curlew de Peter Warlock. Il a achevé ses cinq mélodies en 1920 pour les réviser 2 ans plus tard. Elles ont été écrites pour le ténor, cor anglais, flûte et quatuor à cordes. Les musiciens accompagnateurs sont tous les membres de Britain Sinfonia.
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0: La musique anglaise nous a donc amenés au XXe siècle, dans lequel le musicien finnois Eino Juhani Rautavaara a composé son opéra « La Maison du Soleil ». Pour ce faire, il s'est servi de son propre livret pour achever le tout en 1990. Le musicien a utilisé le nom de notre astre central juste pour nommer la demeure, acquise il y a longtemps et habitée par les deux vieilles dames descendantes de l'aristocratie russe immigrée et sur le déclin. Une famille dont il ne reste qu'elle et leur éducation de l'époque et leur manière de voir les choses. Ainsi, elle se trouve en décalage dramatique par rapport au présent et déconnectée de la réalité. Nous arrivons directement dans le second et dernier acte de cet opéra. Après des rêves étranges des deux protagonistes, la Maison du Soleil doit se préparer à accueillir un visiteur de taille. Les vieilles dames essayent d'engager les préparatifs à l'ancienne avec l'aide du postier qui leur a porté la lettre annonçant la visite. Mais plus on avance, plus les choses se compliquent, les personnages réels se confondent avec celles du passé glorieuse de la famille. Et au final, une danse est annoncée et le croupier arrête les paris de la roulette de la vie.

0: Ainsi se termine l'opéra d'Eino Juhani Rautavaara, La Maison du Soleil, écrite en 1990 sur un livret du compositeur. Vous avez entendu les voix de la soprano Anna Cristina Cappola dans le rôle de Noura, tandis que l'autre demoiselle Rina était chantée par la mezzo-soprano Raya Regnell. Ces mêmes personnages jeunes ont été incarnés par les sopranos Mia Huhta et Helena Juntunen. Dans les passages oniriques de l'œuvre, certains protagonistes ont tenu un double rôle. Tel était le cas de contralto Ulla Raischio, qui à la fois était Victoria von Sonnig et Victoria Villunen. Ainsi, la basse, Jukka Romu, chantait John von Sonnig et le postier Hermeson. Le ténor Tuomas Katalaja incarnait Victor von Sonnig et Vicke. Le baryton Tommy Hakala, Gregor et Reku. L'autre baryton Markus Nieminen chantait le rôle du professeur Alessandro Riccioni et celui de Santeri Rissonen. Et en dernier lieu, le personnage de Maximilian Holstein a été chanté par le ténor Petri Backström. L'orchestre symphonique de Oulu a été placé sous la direction de Mikko Frank.
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0: Restons encore un peu au XXe siècle musical et en Angleterre, en compagnie d'Arthur Bliss et Arthur Somerville et leurs mélodies respectives, mais aussi celles de David Bedford, qui, après ses études dans la classe de Luigi Nono, a roulé sa bosse avec des groupes de rock et composé pour le cinéma. De sa plume, on va entendre un extrait de Music for Albion Moonlight pour soprano et six instruments après une chanson de Comitas interprétée par le chœur de chambre de Yerevan. Mais tout n'est pas vocal dans cette partie de programme, comme on a vu aussi précédemment. La pièce Luna de Gustavo Santaolalla est lente et contemplative, tout comme la lune était pleine pour soprano et 15 instruments de Luigi Dallapiccola.

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0: À la fin, c'était l'extrait de 5 fragments de Sappho de Luigi Dalla Piccola pour soprano et 15 instruments intitulé « La lune était pleine ». Elle était chantée par la soprano Julie Moffat, accompagnée par l'ensemble intercontemporain dirigé par Hans Sander. Avant, vous avez entendu « Luna », une pièce instrumentale de Gustavo Santaolalla, précédée par le quatrième mouvement de « Music for Albion Moonlight » de David Bedford, interprété par la soprano Jane Manning et l'orchestre symphonique de la BBC, mené par John Carewe. Le chant de Comitas au titre encore lunaire, cette nuit de la pleine lune, était chanté par le chœur de chambre de Yerevan. Et tout au début, le baryton Henry Hereford a chanté la mélodie Sun and Moon, extrait du cycle A Knot of Riddles, Daughter Bliss. Il était suivi par un autre baryton, Simon Kingslad, qui, accompagné au piano par Malcolm Martineau, a chanté White in the Moon, une mélodie d'Arthur Samuel.
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Eh oui, c'est elle, la reine Shemacha, chantée par la soprano Aida Garifullina, accompagnée par l'orchestre symphonique de la radio de Vienne, dirigée par Cornelius Meister. C'est elle qui salue le soleil dans le second acte de l'opéra Le Coq d'Or, en étant persuadée qu'elle peut obtenir de lui des réponses à ses questions. Et c'est encore elle, l'un des personnages fantastiques de l'œuvre avec le coq et l'astrologue. Son personnage est développé davantage dans cet opéra de Rimsky-Korsakov. Le Coq d'Or est une œuvre satirique inspirée d'un conte d'Alexandre Pouchkine sur un livret de Vladimir Bielski, un conte fable en images selon le musicien. Son œuvre, qui critique le pouvoir et ridiculise le tsar et son large entourage, lui a coûté cher. Il a été révoqué de sa fonction de directeur au conservatoire de Saint-Pétersbourg et plus tard, il était licencié de cette vénérable institution pour une raison fallacieuse liée aux événements de janvier 1905 en Russie. Mais allons voir et écouter ce qui se passe dans l'opéra Le Coq d'Or de Rimsky-Korsakov dès son début, même s'il est chanté en russe. Au premier acte, donc, le vieux roi Dodon, fatigué, tient un conseil de boyard, car il craint les attaques que ses voisins ont déjà subies à leur tour. Les propositions fusent, celles de ses fils sont stupides, mais les boyards applaudissent, tandis que général Polkan, le personnage qui porte le nom d'un centaure russe, souvent utilisé pour donner le nom au chien, est contre. Ce n'est que l'arrivée d'astrologue qui débloque la situation. Il offre au roi Dodon un coq d'or qui, par son cri, prévient quand le pays est menacé. Il est récompensé d'une manière propre à Dodon, c'est-à-dire ridicule. Voyez-vous-même.

0: C'était une partie du premier acte de l'opéra Le Coq d'Or de Nikolaï Rimsky-Korsakov, enregistré en 1968. Nous nous arrêtons juste au moment où l'astrologue offre le Coq d'Or à son souverain, mais son entourage ne semble pas être conquis. Dans cet extrait, vous avez entendu la basse Alexei Korolev dans le rôle du roi Dodon, le ténor Yuri Yelnikov dans celui du prince Guidon, et le baryton Alexandre Polyakov était le prince Afron. La basse Leonid Ktitorov chantait le rôle du général Polkon, le ténor Gennady Pishchaïev incarnait le personnage d'astrologue, la soprano colorature Clara Kadinskaya était la reine Shemachan et le coq d'or était chanté par la soprano Nina Polyakova. Le grand chœur de la radio-télévision de Moscou et l'orchestre de l'URSS étaient dirigés par Alexei Kovalyov et Yevgeny Akulov.
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0: Et nous arrivons enfin à l'opéra cantate consacré à la troisième planète. On suppose qu'il s'agit de celle du système solaire et sur laquelle nous vivons. Chandor Balassa écrit la troisième planète entre 1984 et 87, peu après le changement considérable de son style d'écriture. En effet, il y introduisait une part de la tonalité. La troisième planète se déroule en deux parties et ne raconte pas une histoire continue avec des personnages qui traversent l'œuvre, mais porte un regard sur ce qui nous sommes et que nous faisons sur cette terre. Ici, les deux parties sont bien distinctes avec les rôles différents pour chaque partie. Ainsi, dans la première que je vous propose d'écouter, nous trouvons le personnage de l'homme qui est chargé de s'occuper du savoir. Il est chanté par la basse Józef Gregor en langue hongroise, comme tout le reste de l'œuvre. La soprano Zsuzsa Michura et la contralto Tamara Takács l'accompagnent dans cette tâche, tandis que le chœur de la radio hongroise représente la nature ainsi que les choses vivantes et inertes de ce monde.

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1: Exercice d'amour libre sur votre web radio lyrique, Les Grandes Voix aujourd'hui, avec une soprano que l'on oublie assez injustement, quelque part vocalement entre une Renata Tebaldi et une Maria Callas. J'ai nommé le rossignol barcelonais la superbe Montserrat Caballé, qui comptait au nombre de ses fans absolus un certain Freddie Mercury, âme vibrante du groupe Queen qui produira en 1987 un album entier à sa gloire, album où lui, qui n'était pas étranger aux techniques vocales de l'opéra, bien au contraire, réalise un rêve, chanter à ses côtés.

Duo de grandes voix sur votre web radio signée France Musique avec Montserrat Caballé, ici aux côtés de la légende Luciano Pavarotti. Luciano Pavarotti et son timbre unique et pénétrant. N'oublions pas la mezzo Agnès Balza dans cet extrait d'Andrea Chénier de Giordano qui s'inspire de la vie du poète français guillotiné pendant la Révolution française. L'univers de l'opéra vériste n'était pas le cœur du répertoire de Caballé, mais puisque nous y sommes, et après Andrea Chénier, voici l'occasion d'entendre qu'elle pouvait aussi y exceller dans l'opéra demeuré le plus célèbre de Ponchielli, La Gioconda.

les dernières et flamboyantes traces du bel canto chez Verdi avec Louisa Miller, et qui mieux que Montserrat Caballé pouvait les faire vibrer subtilement. Louisa Miller, où un père s'oppose à l'amour de son fils envers ladite Louisa pour des raisons de convenance bourgeoise, un reflet de ce que Verdi a lui-même connu dans sa vie, se brouillant définitivement avec son propre père lorsqu'il choisit de vivre avec la cantatrice Giuseppina Strepponi. Les grandes voix sur France Musique et sur l'appli Radio France avec la soprano Montserrat Caballé et le répertoire où elle fut totalement unique, celui du bel canto, avec à suivre un extrait du Lucrezia Borgia de Donizetti, opéra où elle fit ses débuts au Carnegie Hall en remplaçant au pied levé celle qui resterait sa grande amie Marilyn Horn. Et ce fut une véritable sensation. Par exemple, pour le New York Times, ébahi qui titra presque laconiquement « Callas plus Tebaldi égale Caballé ».

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1: Troisième opéra d'un Bellini âgé d'à peine 26 ans, Il Pirata évoque le conflit. Nous sommes au XIIIe siècle, entre Manfred, fils naturel de l'empereur Frédéric II, et Charles d'Anjou qui finit par l'emporter. Imogen et Gualtiero, que nous allons écouter à suivre dans leur magnifique duo du second acte, étaient malheureusement partisans du perdant et Imogen, chantée par notre grande voix du jour, Montserrat Caballé, se retrouve obligée d'épouser un partisan de Charles d'Anjou alors que Gualtiero a dû s'enfuir en mer et épouser lui le destin de la piraterie.

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1: Alors nous y voilà, avec là, maintenant, un sommet de la carrière de notre grande voix du jour sur France Musique et sur l'appli Radio France, la superba Montserrat Caballé, un air si fameux que je renonce à vous l'annoncer et qui avait fait la gloire de la Divina avant elle, Maria Callas, qui malgré sa renommée n'éclipse pas dans le temps le joyau vocal à suivre, un privilège pour nos oreilles, merveilleux de par sa couleur, de par l'onctuosité de son timbre, ses sonorités en clair-obscur, son velouté, son volume aussi, et surtout, son incroyable facilité.

The Golden Boy, une chanson enregistrée le 1er décembre 1987 et un tube de l'album Barcelona, déclaration d'amour de Freddie Mercury à Montserrat Caballé. Ici avec le magnifique chœur de gospel constitué de Madeline Bell, Dennis Bishop, Lance Ellington, Miriam Stockley, Peter Straker, Mark Williamson et de Carol Woods. Et un univers venu de la pop, mais qui n'est pas sans rappeler certaines inflexions vocales venues, elles, de la musique d'un Giacomo Puccini, dont je vous propose à suivre un duo de légende avec la Liu de Caballé et le Calaf de Pavarotti, tiré de son dernier opéra, le dernier opéra de Puccini, Turandot, qui rappelle un épisode tragique de sa vie à lui, en 1909, quand sa domestique se suicide par empoisonnement après avoir été accusé d'entretenir une liaison avec lui. Il semblerait que ce soit bien plutôt la sœur de cette domestique qui ait eu une relation avec Puccini et que la domestique, qui servait de médiatrice, se suicida pour ne pas trahir le secret, tout comme Liu à l'acte 3 de Turandot.

Fascinante voix diphonique du mongol Batoubagen qui s'accompagne à la vielle et roue, ici en compagnie de Weiwei Tan. Fascinante et épique Asie vocale rendue par le chef et compositeur américain d'origine chinoise Tan Dun, lui aussi inspiré entre autres par le lyrisme puccinien, et cela tombe bien pour nos grandes voix sur France Musique et sur l'appli Radio France. Et après celle de Batoubagen, retour à la voix lyrique et à Turandot de Puccini, donc, avec là encore un air célébrissime et enregistré récemment par le jeune ténor américain d'origine chilienne, Jonathan Tettelman.

Les grandes voix sur France Musique et sur l'appli Radio France ne pouvaient pas ne pas rendre hommage à un phénomène de la scène lyrique actuelle, le ténor Michael Spiers, aux capacités étonnantes de virtuosité et d'aigu, comme on le voit chez Rossini dans cette Missa di Gloria au ton si particulier pour une messe, mais aussi dans le rôle de Figaro, traditionnellement dévolu à un baryton, mais dont Spiers, le ténor, chante le fameux et cartoonesque, aspect qu'il joue fort bien d'ailleurs, le fameux Largo al factotum du barbier de Séville, dans un album récital qui s'intitule tout simplement Baryténor, tant Spiers semble pouvoir couvrir ses deux registres dans le bel canto et tout ce qui l'a précédé dans l'histoire de l'opéra.

Rossini et sa redécouverte dans les années 1970 avec une interprète incontournable dans cette résurrection. J'ai nommé Montserrat Caballé et son étonnante et sensuelle agilité vocale qui ont fait des merveilles dans cette époque d'or aussi pour les enregistrements d'opéra. Rossini est la plus méconnue de ses grandes œuvres comiques où les ensembles comme ce quatuor sont admirables, le Turc en Italie. Autre gorgée à suivre sur France Musique et sur l'appli Radio France de l'album enregistré par deux grandes voix au style pourtant si différent, Montserrat Caballé donc, et Freddie Mercury, cette fois dans un registre étonnamment proche de la musique de Serge Rachmaninoff.

Après À l'écho, opéra, mais oui, opéra de Serge Rachmaninoff, et il en composa plusieurs qui plus est, lui qui est bien plus connu aujourd'hui pour ses œuvres destinées au piano et notamment pour ses concertos. Après À l'écho, donc, cette berceuse de Moussorgski, compositeur fétiche du grand baryton russe Sergei Leiferkus, qui chantait également le rôle d'À l'écho. Et retour vers notre grande voix du jour sur France Musique et sur l'appli Radio France. Et retour vers l'Italie de Verdi et de son complice musical des derniers temps, Arrigo Boito, compositeur lui-même, et notamment de ce sublime instant dans son opéra Méphistophélée. L'occasion, aux côtés de Montserrat Caballé, de rendre hommage à la grande voix de son compatriote, Placido Domingo.

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Ensueño. Enchantement en français, celui de la voix de Montserrat Caballé pour Freddie Mercury qui composa ce thème pour elle, qui à son tour en imagina les paroles dans le fameux album Barcelona où fusionnent deux univers qui bien souvent se toisent, celui de l'opéra et celui de la musique populaire. Tous deux à même d'enchanter les publics, comme ce fut le cas au XIXe siècle. Alors place au répertoire espagnol maintenant sur France Musique et sur l'appli Radio France, au répertoire espagnol et catalan pour commencer avec cette chanson d'Antoni Parera Fons, par ailleurs compositeur de l'hymne des Jeux Olympiques à Barcelone en 1992.

Tus ojos negros, tes petits yeux noirs, et l'inspiration andalouse du jeune Manuel de Falla à même de révéler la merveilleuse complicité de la grande voix que fut Montserrat Caballé et du pianiste Miguel Zanetti, que nous retrouvons tous deux dans cette ère de Donizetti à l'inspiration gitane, si ce n'est andalouse.

Comment ne pas refermer cet hommage à Montserrat Caballé par le duo final magnifique en tout point, duo final d'Aïda de Verdi, partagé avec son compatriote Placido Domingo pour ce disque paru en 1974 sous la direction vibrante de Ricardo Muti. Montserrat Caballé aux plus de 80 rôles à l'opéra, du baroque jusqu'au Chevalier à la Rose, et que résonne longtemps sa superbe voix sur France Musique et sur l'appli Radio France.

le ténor Placido Domingo a chanté la sérénade extraite du guitariste, une zarzuela d'Augustin Pérez Soriano, créée le 12 octobre 1900 au théâtre de la Zarzuela à Madrid. Mais ce ne sont pas les musiciens qui nous préoccupent aujourd'hui, mais plutôt ceux pour qui ils ont joué dans les époques plus ou moins reculées et dont l'histoire s'est trouvée dans la littérature. Des régents réels ou inventés se trouvent ainsi sur les scènes mondiales ou locales des opéras au centre d'intrigues les concernant. Commençons justement en royaume de Goa, dans une Inde de fantaisie, avec la soprano Soumi Jo et l'air de Nemea, extrait de l'opéra d'Adolphe Adam, Si j'étais roi.

Vous avez sans doute reconnu le morceau orchestral de l'opéra Roméo et Juliette d'Hector Berlioz, qui décrit le combat et tumulte entre les deux familles de Vérone, ainsi que l'intervention du prince pour arrêter tout cela. Et à la suite, on salue le prince, mais dans un autre opéra, celui d'Ambroise Thomas, où on parle d'Hamlet, incarné ici par le baryton Thomas Hampson, et où la soprano June Anderson était Ophélie et la basse Samuel Ramsey, le roi du Danemark. Deux autres grandes voix masculines viennent ensuite, et c'est pour interpréter le personnage terrible de Boris Godounov, sorti tout droit sur les planches des opéras d'un drame d'Alexandre Pouchkine, qui s'inspirait de l'histoire de la Russie du XVIe siècle, connue comme les temps des troubles. Écoutons donc dans ce rôle de Boris Godounov le baryton basse José Van Damme, et puis la basse Nikolaï Giarouff.

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1: À la fin, la couronne du tsar de la Russie a été changée en couronne des fleurs par ce bref morceau instrumental du compositeur français Marc-Antoine Charpentier, extrait de son opéra éponyme. Et après cette parenthèse, continuons à évoluer en haute sphère russe de l'époque du prince Igor. Une inspiration historique du XIIe siècle, l'époque où la ville de Kiev a joué un tout autre rôle en se trouvant beaucoup plus haut dans l'échelle d'importance à tout point de vue. Les très connues danses polovtsiennes introduisent l'air du prince, chanté ici par le baryton Boris Martinovitch. Ensuite, l'air d'un autre prince, interprété par le ténor Daniil Stoda, va suivre. C'est celui de Roussalka, un opéra d'Alexandre Dargomyski, qui nous prévient de ne pas aller plus loin vers ces berges tristes. Ce qu'on ne fera certainement pas, mais cela ne nous empêche pas d'écouter cette belle musique.

une roue sale qu'un après l'autre. Il est vrai, mais ce n'est pas la même, évidemment. Celle de l'opéra d'Antonin Dvorak est incarnée par la soprano Cheryl Baker et elle nous dit que le prince est tombé dangereusement. Sans se blesser, on espère, mais dans les fables, ça peut être un peu dur par moments. Faisons donc attention en écoutant les extraits de l'opéra Cendrillon de Nicolas Issoire et celui de Jules Massenet.

signifie?

Ça lui va tellement bien au ténor suédois Nikolaj Gedda, ce rôle du prince charmant. Et disons aussi que la mezzo-soprano Federica von Stade est tout bonnement superbe en Cendrillon de l'opéra de Massenet. Et puisque nous sommes dans le monde des contes, voici encore un rêve d'un prince, mais dansé cette fois-ci et mis en musique, devinez par qui ?

0: Le chef Michael Tilson-Thomas a été à la tête de l'orchestre philharmonien dans cette capture de l'année 1983 du ballet Casse-Noisette de Piotr Ilitch Tchaïkovski.
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0: J'ai volé le prince, affirme un des gondoliers dans l'opéra éponyme d'Arthur Sullivan, enregistré en 1961 par Decca. Puis la soprano Lorna Anderson, accompagnée au piano par Malcolm Martineau, chante comment le roi est parti à la chasse. C'est dans une chanson traditionnelle anglaise revue par Benjamin Britten. Mais s'agit-il de la fameuse et parfois décriée chasse au renard? On ne le sait pas.
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Les partitions remarquables restent parfois oubliées malgré un départ favorable à l'époque de leur création. C'est le cas du ballet Cendrillon du compositeur suisse Franck Martin, dont on vient écouter deux mouvements consacrés d'abord à la danse du prince avec Cendrillon et puis une autre avec les deux sœurs. Par la suite, nous ne laissons pas le monde onirique complètement derrière nous, car le personnage de Régine, la cantatrice, rêve aussi. Mais un monde tout à fait différent est abordé dans l'opéra Le Paria de Moniuszko qui suit. La grande prêtresse Neala, chantée par la soprano polonaise Teresa Gilis-Gara, apprend que son amoureux appartient à la caste des parias. C'est fâcheux et apparemment c'est un sacré problème.

0: La soprano Teresa Gillis Gara a incarné la reine Guenièvre dans l'opéra d'Ernest Chausson « Le roi Artus ». Son duo avec le baryton Gino Quilico, qui incarne ici le personnage d'Artus, est accompagné ici par l'Orchestre Philharmonique de Radio France, dirigé par Armin Jordan.
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0: Trois extraits maintenant d'Anne Boleyn, l'opéra de Gaetano Donizetti. Le problème évoqué ici concerne les têtes couronnées ou pas vraiment, car en réalité les couronnements ont été suspendus à Londres dans les années 30 et 40 du XVIe siècle à cause de la peste. Il s'agit donc d'Henri VIII, sa maîtresse Jeanne Seymour et la reine Anne Boleyn. L'issue de ce triangle amoureux est périlleuse, évidemment, et il n'est pas vraiment heureux non plus. Mais les voix de la basse Nikolai Gyarov chantant le personnage d'Henri VIII, de la mezzo-soprano Marilyn Horne en Jeanne Seymour et de la soprano Elena Souliotis dans le rôle d'Anne Boleyn sont merveilleuses.

C'est le chœur et l'orchestre de l'Opéra d'État de Vienne, dirigé par Silvio Varriso, qu'on a entendu dans ces trois extraits d'Anne Boleyn, un opéra de Gaetano Donizetti. Et maintenant, on peut passer dans ce milieu placé tout en haut de la société de l'époque baroque.

0: Il est vivant.
1: Mais je ne suis pas vivant. Je suis mort.
0: Hein ?
1: Chut !
2: Vous avez raison. Le dernier extrait ne faisait pas vraiment partie de l'époque baroque. Il était tiré de L'Étoile, l'opéra d'Emmanuel Chabrier, écrit en 1877, où, dans ce trio, on a entendu la mezzo-soprano Magali Damonte en Aloès et les sopranos Colette Alioulugaz et Ghislaine Raffanel en Lazuli et Princesse Laoula. Cette capture lyonnaise a été réalisée en 1984. L'orchestre de l'Opéra de Lyon a été dirigé par John Elliott Gardiner.
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2: L'air du Prince André, extrait de l'opéra Guerre et Paix de Serge Prokofiev et chanté par le baryton Yuri Masurok, va suivre dans cette fin du programme musical consacré aux reines, aux rois, aux princes et princesses. Et dans ce contexte, on ne peut pas vraiment contourner la princesse Turandot chantée par la soprano Maria Callas. Elle est accompagnée par le ténor Eugenio Fernandi qui incarne le personnage de Calaf. Le chœur et orchestre de la Scala de Milan est placé sous la direction de Tullio Serafin. Mais avant, on écoutera quelques extraits de l'opéra La Sœur Angélique de Puccini enregistré à Vienne et puis un autre extrait de l'opéra intitulé La Princesse Ida du compositeur britannique Arthur Sullivan. Et c'est une capture de l'année 1955 réalisée à Londres.

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C'est avec la chanson « When Budapest Was Young » de l'Autrichien Wilhelm Gross, chantée par Cynthia Clary, parue en 1997 au sein de l'album « Africa Songs » dans la collection Entartete Musik du label Decca, que nous entrons dans ce nouveau chapitre consacré à la musique estampillée dégénérée par la dictature culturelle nazie, à la musique interdite par le Troisième Reich. L'opéra d'Erich Wolfgang Korngold, Das Wunder der Eliane, le miracle d'Eliane, par son écriture opulente, son érotisme omniprésent, sa portée épique, annonçait déjà en 1927 les futures bandes originales de films hollywoodiens du compositeur. Ce dernier le considérait comme son chef-d'œuvre et on peut le préférer aussi, subjectivement parlant ou arguant d'arguments mettant en valeur son lyrisme profond, à Die Totenstadt, plus connu. Das Wunder der Eliane est avec Joni spielt auf de Krenek, qui lui est parfaitement contemporain, le premier opéra à avoir lancé la collection Entartete Musik de Decca en 1993. Lors de la conférence de presse du lancement de la collection, le journaliste et producteur Philippe Morin, dit le docteur, car médecin sous une autre casquette, avait interpellé le directeur de Decca à l'époque, Gilles de la Tronchette, dans un bel esprit de provocation, lui faisant remarquer que Decca avait beau jeu de faire la part belle à ce répertoire injustement écarté par les nazis, et dans le même temps d'éditer de régulières versions des Carmina Burana de Karl Orff, sympathisant nazi notoire. Ce à quoi il lui fut répondu en gros et dans un climat d'échange très convivial que tous les artistes avaient leur place, qu'il fallait différencier auteur et œuvre, pas si simple. En gros, la conclusion commune fut tout de même celle-ci, ne déboulonnons pas les statues, au contraire, laissons-les en place, elles nous permettent de faire acte de pédagogie auprès des jeunes générations. Nous écoutons le troisième et dernier acte de l'opéra Das Wunder der Eliane de Korngold dans la version de la collection Entartete Musik, avec le chœur de la radio de Berlin, l'orchestre radio-symphonique de Berlin, sous la direction de John Mauseri, et avec dans le rôle-titre la soprano Anna Tomowa-Sintoff.

0: Nous écoutions le troisième acte de l'opéra des riches Wolfgang Korngold, Das Wunder der Eliane, le miracle d'Eliane, avec aux côtés de la soprano Anna Tomowa Sintoff dans le rôle d'Eliane, les chanteurs Hartmut Welker dans le rôle du monarque, John David Dehan dans celui de l'étranger, Reinhild Runkel dans le rôle de la messagère, René Pape dans le rôle du geôlier, Nikolai Gedda dans celui du juge porte-glaive ou bien encore Martin Petzold dans le rôle du jeune homme. Un ouvrage composé au début des années 20 sur un livret de Hans Müller d'après un mystère de Hans Kaltenecker et créé le 7 octobre 1927 au Stadttheater de Hambourg, deux semaines plus tard à Vienne. L'histoire voudra que le Jönisspielhof de Krenek vole la vedette à l'opéra de Korngold au grand désespoir de ce dernier qui se reportera sur la musique de chambre. Korngold ne mourra pas dans les camps de la mort, il fuira le nazisme à temps et connaîtra une seconde carrière éblouissante à Hollywood, travaillant de concert avec notamment le réalisateur Michael Curtis, dont les plus célèbres collaborations sont celles de films virevoltants avec Errol Flynn en tête d'affiche, tels Captain Blood, Les aventures de Robin des Bois ou bien encore L'Aigle des Mers. Pourtant, Korngold restera profondément nostalgique de sa première carrière européenne, une période créatrice d'une richesse exemplaire qu'il faut sans cesse redécouvrir au-delà de ses seuls opéras ou de son célébrissime concerto pour violon et orchestre.
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2: Poursuivons notre périple au sein de la collection Entartet Musik du label Decca. Les nazis, face à un ouvrage comme Das gewaltige Anrei, le cocu magnifique, avaient de multiples angles de censure. Le fait que le compositeur Bertolt Goldschmidt était juif étant le tout premier, mais le livret présentait un contenu totalement décadent aux yeux du ministère de la propagande tenu par Goebbels. Sur ce point précis de la morale, les nazis, cependant, n'inventaient rien. L'œuvre d'origine, la pièce du Belge Fernand Kromelinck, Le cocu magnifique, à partir de laquelle fut écrit le livret de l'opéra de Goldschmidt, connut la gloire dans toute l'Europe en 1920, mais déclencha d'immenses et nombreux scandales du fait de son sujet sulfureux. Goldschmidt adapta donc en opéra la pièce de Kromelinck avec la bénédiction de ce dernier et composa son œuvre en 9 mois, mettant un point final à la partition en juin 1930. Si le chef-d'œuvre de Goldschmidt fut retiré peu de temps après sa création, en février 1932, l'homme eut le temps d'être reconnu par les siens et par la presse spécialisée en tant qu'immense talent en devenir. Mais la création berlinoise de l'œuvre, qui devait avoir lieu en 1933, sera annulée, les nazis étant au pouvoir. Goldschmidt, à l'instar de Korngold, ne périra pas dans les camps de la mort, contrairement à d'autres moins chanceux comme Hans Kraja, Gideon Klein, Pavel Haas ou bien encore Victor Ullmann. Il vivra suffisamment longtemps pour prendre sa revanche et voir, 60 ans après l'avortement berlinois, son opéra créé à la Philharmonie de Berlin et fêté à sa juste mesure, à savoir comme un chef-d'œuvre qui n'aurait jamais dû quitter le répertoire. Il collaborera même à l'enregistrement, dont nous allons écouter le troisième et dernier acte. Le cocu magnifique, c'est l'histoire tragicomique de Bruno, qui, marié à la belle Stella, souffre d'une jalousie maladive. Ne réussissant pas à trouver la paix, il lui propose un contrat ressemblant étrangement à celui de la Vénus à la fourrure de Zahar Mazor, qui consiste en ces simples mots « Pour ne plus douter de ta fidélité, que je sois certain de ton infidélité ». Le rôle de Bruno est chanté par Robert Wörle, celui de Stella par Roberta Alexander, enfin celui de l'amant Petrus par Michael Krauss.

0: Le troisième acte de l'opéra Das Gewaltigen Reich, le cocu magnifique de Bertolt Goldschmidt avec Roberta Alexander, Robert Wörle, Michael Krauss, Claudio Otelli et Hélène Laurence, le chœur de la radio de Berlin, l'orchestre symphonique allemand de Berlin, tout ce petit monde dirigé par Lothar Zagrosek.
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0: Après la tragicomédie de Goldschmidt, voici celle du tchèque Erwin Schulhoff, Flammen, relecture flamboyante du mythe de Don Juan sur un livret de Karel Josef Beneš, composé entre 1927 et 1929 et créé dans une version tronquée à Brno en 1932. La partition ne connaîtra pas les honneurs d'une véritable création, empêchée par le nazisme en place, et attendra au purgatoire à l'instar du cocu magnifique de Goldschmidt durant une soixantaine d'années avant d'être redécouverte à Berlin en 1994. L'œuvre est composée de nombreux tableaux métaphoriques et traite de la morbidité du désir tout-puissant du personnage principal, mais également de celui de ses nombreuses conquêtes ou aspirantes. Un personnage retient particulièrement l'attention, celui de la morte, la mort, qui est là pour empêcher Don Juan de se laisser aller au souvenir de ses anciennes amours. Un personnage fortement antagoniste et exclusif, mais qui n'arrivera néanmoins pas à emporter Don Juan, ce dernier étant ici condamné à la jeunesse éternelle, tel un Faust maudit. Le personnage de Marguerite est d'ailleurs de la partie. L'œuvre, au cadre psychanalytique puissant, présente une orchestration luxuriante restituée à merveille par l'Orchestre symphonique allemand de Berlin, dirigé par John Mauseri. Nous écoutons le dernier quart de l'opéra, où interagissent Don Juan, incarné par le ténor Kurt Westi, La Morte, sous les traits de la mezzo Iris Vermilion, et le Chœur des Ombres, campé par le chœur de chambre du RIAS de Berlin, préparé par Markus Grieder.

0: La fin de Flammen, les flammes, chef-d'œuvre opératique du tchèque Erwin Schulhof, à ne pas confondre avec l'œuvre homonyme de Franz Schrecker. Schulhof concaténait à lui seul tout ce que les nazis exécraient, la judéité, l'homosexualité, le communisme. Il était un compositeur d'avant-garde, qui plus est. Arrêté avant d'avoir pu fuir, il sera fait prisonnier au camp de Wülzburg. Il y mourra de la tuberculose en 1942. Cet enregistrement fut réalisé en 1994 dans la Jesus Christus Kirche de Berlin, dans la foulée de la renaissance de l'œuvre en version de concert pour la collection Intertate Musik de Decca.
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0: C'est la même année, en décembre 1994, et dans le même lieu à Berlin, en la même Jesus Christus Kirche, que le chef Lothar Zakrosek dirige ce qui deviendra le premier enregistrement mondial de l'admirable chef-d'œuvre du compositeur juif allemand Walter Braunfels, dit Vögel, les oiseaux. C'est aussi, 40 ans après la mort du compositeur, la renaissance de l'œuvre. Cet opéra, dont le livret fut écrit par Braunfels lui-même, d'après la comédie grecque antique d'Aristophane, les oiseaux, fut créé en 1920 avec Bruno Walter à la baguette et eut le temps de conquérir son public, 50 représentations en 2 ans, rien qu'à Munich, avant d'être interdit par les nazis en 1933. Die Vögel paye clairement son dû au Wagner des maîtres chanteurs, auquel on ne peut que penser en écoutant le premier acte des oiseaux notamment, le chant ininterrompu, un langage musical très coloré, une idéale fusion entre verbe et musique, une ambiance chaleureuse, des personnages attachants, l'esprit de la comédie enfin. On a très régulièrement l'impression que Zax en personne s'est déplacé pour prêter main forte aux oiseaux. Einstein lui-même ne s'y était pas trompé en disant lors de la création en 1920 « Je ne crois pas que la scène lyrique allemande ait jamais connu une œuvre d'art aussi absolue. On peut et on doit la comparer, dans sa nécessité, au maître chanteur et au Palestrina de Pfitzner. » Une histoire de filiation déjà bien cernée à l'époque. Dans le livret accompagnant le coffret CD paru en 1996, il est dit qu'en 1920, le public des oiseaux se sentit transporté hors du triste contexte de l'après-guerre. Le hasard veut qu'une nouvelle production de l'œuvre fût donnée à l'automne 2020, en pleine pandémie de coronavirus, sans public mais retransmise en direct à l'Opéra d'État de Bavière, dans une mise en scène de l'excellent Frank Castorf et sous la direction musicale du non moins excellent Ingo Metzmacher, pour fêter dignement les 100 ans de sa création. En attendant de voir arriver en France cette production lors de la saison 2021-2022, laissons-nous enchanter par cette allégorie. Nous en écoutons le premier acte.

Le premier acte des oiseaux de Walter Braunfels dans la version de Lothar Zagrosek au sein de la collection Entartete Musik de Decca sur votre web radio préférée. Il se trouve que ce chef-d'œuvre qui eut beaucoup de succès dans les années 20 amena Hitler en personne à demander à Braunfels d'écrire un hymne pour le parti nazi, lequel refusa tout net. Il payera cet affront ainsi que le fait d'être à demi-juif dès l'arrivée au pouvoir des nazis en 1933 en étant déchu de son poste de directeur du conservatoire de Cologne. Nous nous quittons avec Wilhelm Gross. Ainsi se referme ce nouveau volet consacré à la musique interdite par le Troisième Reich.

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1: Perrault paiera, c'est décidé. Perrault, Charles de son prénom, a provoqué avec ses contes une déferlante lyrique sur laquelle nous allons surfer durant les 3 heures à venir. Et cela commence avec une version plutôt irrévérencieuse de sa fameuse Barbe bleue.

Jacques Offenbach avec Barbe Bleue ne pouvait manquer l'occasion de donner sa version, nécessairement parodique, du conte de Charles Perrault. La version qu'en donne Paul Ducas, elle, est dans la droite ligne de l'ambiance effrayante et pour autant sensuelle du conte original. Seul opéra de ce perfectionniste devant l'éternel, Ariane et Barbe Bleue s'appuient sur un livret original de Maurice Maeterlinck, réservé à l'origine au compositeur de Peer Gynt, Edvard Grieg. Le rôle d'Ariane, au vu de l'ampleur orchestrale et de sa présence continuelle en scène, fait partie des plus éprouvants du répertoire. Et c'est ici la soprano Catherine Sizinski que nous écouterons pour l'intégralité du troisième et dernier acte, aux côtés des chœurs et de l'orchestre philharmonique de notre belle maison Radio France, emmenée par un Armin Jordan très inspiré. Nous étions alors en 1983. À noter également le Barbe Bleue du regretté Gabriel Baquier, presque réduit au silence par une Ariane, pionnière des combats féministes.

La fin étrangement apaisée de l'Ariane et Barbe Bleue de Paul Dukas, œuvre magnifique mais rare sur les scènes. Il faut dire que l'Ariane de Dukas, véritable fil rouge de l'œuvre, y triomphe clairement d'un Barbe Bleue qu'elle a au préalable sauvé de l'agression des paysans venus la délivrer. Puis le quitte sans retour, incitant ses autres femmes, toujours vivantes dans cette version, à la suivre, ce qu'elles ne feront pas. Une héroïne clairement féministe et avant-gardiste due à l'auteur de Péléas et Mélisande, Maurice Maeterlinck. Toujours avec Charles Perrault et son Barbe Bleue, voici la toute fin de la version que donna du conte à l'opéra comique André Gretry en 1789 et où Barbe Bleue a pour prénom Raoul et finit mortellement épinglé sur la porte de son cabinet par le père de l'une de ses femmes assassinées, une belle production emmenée par l'Isaure de Chantal Santon-Jeffrey et dirigée par Martin Velberg en novembre 2018.

0: Seigneur Raoul, considérez sa beauté, sa jeunesse, sa noblesse.
1: Seigneur, laissez-vous attendrir.
2: Non. Allons, qu'on la saisisse.
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2: Je suis loin de craindre avec toi le hasard d'un combat. Mais je suis maître de tes jours. De tes jours que ton audace en venant ici t'a fait mériter de perdre. 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

La triste et très méritée fin de Raoul Barbe-Bleue, signé André Gretry en des temps révolutionnaires où le conte de Charles Perrault inspire déjà les compositeurs d'opéra. Autre curiosité au rayon des adaptations lyriques des contes de Perrault, cet extrait de La Belle au bois dormant de Charles Sylvé, composé en 1901 et adapté pour un quatuor à cordes et la cristalline voix de Jody DeVos. Sylvé fut l'élève de Jules Massenet, qui lui-même en croqua pour Perrault et plus particulièrement pour sa Cendrillon. Mais ceci est une autre histoire et nous y reviendrons un peu plus tard.

Qui dit « Belle au bois dormant » à l'opéra dit aussi « ballet ». Et le nom de Tchaïkovski apparaît alors tout naturellement, avec en prime un clin d'œil à un autre conte de Perrault, le Chaboté. C'est ici la version historique de Karel Anscherl, enregistrée en février 1959 à la tête de l'Orchestre Philharmonique de Vienne, que je vous propose d'écouter.

Valse immensément connue de la Belle au bois dormant de Tchaïkovski, guidée vigoureusement ici par Karel Anscherl à la tête de l'Orchestre philharmonique de Vienne. Et nous voici parvenus dans la deuxième partie de notre Péropéra, tout entière consacrée à Cendrillon, avec l'évocation de celle de Massenet, cela va sans dire, d'une autre, beaucoup moins connue et pourtant très séduisante, du Suisse Franck Martin, et pour commencer avec la Cendrillon de Pauline Viardot, dont on fête en 2021 le bicentenaire de la naissance. Mezzo-soprano de son état, elle est la sœur d'une autre cantatrice bien connue de l'époque, la Malibran. Gounod compose pour elle l'opéra Sappho et sa bien connue Lyre immortelle, et elle sera aussi entre autres la Dalila de Camille Saint-Saëns, tandis que le virtuose Chopin admire sa maîtrise du piano. Et elle compose donc cette Cendrillon d'après sa propre adaptation du conte de Perrault, comme un jeu ou un journal musical, car, signe de l'époque, Pauline Viardot ne s'est jamais considérée vraiment comme compositrice et ses œuvres sont ainsi restées confidentielles. D'ailleurs, cette opérette possède pour tout orchestre un piano. En voici le deuxième acte, avec dans le rôle titre Sandrine Piau et Nicolas Coq au piano.

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0: Mesdames, désirez-vous quelque chose que je puisse vous offrir ?
1: Si vous le désirez, je vais vous mener voir mes trésors.
2: Oui,
3: oui,
2: oh, oui, oui, les trésors,
3: les trésors.
0: Ah, monseigneur, voici une dame qui arrive. Il faut la recevoir ici.
1: Soit, amène-la-moi. Madame, qui ai-je le bonheur de recevoir dans mon château ?

0: Monseigneur, madame nous ferait peut-être aussi le plaisir de se faire entendre.
1: Je suis si émue.
2: Madame, je serais enchanté de vous entendre.
0: De grâce, madame. Veuillez chanter.

0: Oh, la divine voix!
1: Maintenant, mesdames, je propose un petit bal.
0: Quelle danse désirent ces dames?
2: Le menuet!
3: Le menuet!
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0: comme des amours.
1: Votre Altesse est trop aimable et trop indulgent pour nos petits talents.
0: Petit ? Moi, je les trouve très grands. Vous êtes simplement divine.

Minuit, l'heure du crime, mais Perrault paiera sur Opéra, c'est promis. Les contes de Charles Perrault à l'Opéra avec juste auparavant la malicieuse Cendrillon, composée au tout début du XXe siècle par Pauline Viardot, avec Sandrine Piau, avec André Cognet, Jean Rigby, Susanna Waters, Elisabeth Vidal, Jean-Luc Viala, Paul Austin Kelly, ainsi que Nicolas Coq au piano. Et à l'instant, la Cendrillon d'un certain Jules Massenet avec le duo du Prince en la voix de la mezzo Caroline Ming et de Cendrillon en celle de la soprano Jodie DeVos. À suivre, c'est la voix troublante de Marianne Crébassa au grave fait de plénitude qui donnera vie à ce prince travesti, tandis que Patricia Petitbon, délicieuse de légèreté, sera la fée du premier acte.

0: Éveille-toi, petite, éveille-toi.
1: Ah, le rêve. Se réveiller, mais pourquoi faire ? Plutôt se laisser bercer encore et encore par la fée Patricia Petitbon dans cet extrait du premier acte de la Cendrillon d'un Jules Massenet qui s'en donne à cœur joie avec le célèbre conte de Perrault. Poursuivons au troisième acte avec la Cendrillon de la mezzo Karine Deshaies avant d'écouter la suite de ballets principalement issus des danses du deuxième acte dans la resplendissante version enregistrée en 1994 par Neville Marriner à la tête de l'Academy of St. Martin in the Fields.

Le long ballet du second acte de sa Cendrillon a permis à Jules Massenet d'en tirer cette suite d'orchestre qui fait visiblement les délices de Neville Marriner à la tête de son Academy of St. Martin in the Fields. Pour refermer notre évocation des contes de Perrault à l'opéra, nous lui ferons cependant une infidélité, toujours avec Cendrillon, conte très populaire en Europe et ailleurs, et auquel les frères Grimm ont également apporté leur version. C'est sur cette dernière que s'appuie l'opéra méconnu du compositeur suisse Franck Martin, créé en 1942 sous la direction du mécène Paul Zacher. La musique, notamment dans le premier acte que je vous propose ici, y est délicieusement inventive, tissée de charme et d'humour, bref, un enchantement pour l'oreille, ce qui, malgré le succès initial, n'a pas empêché cet opéra de tomber dans l'oubli. En voici Réparation, sous la direction de Gabor Takacsnadze.

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1: Au soir de la mort de Ravel, le 28 décembre 1937, était donnée, hasard pour le moins troublant, une représentation de l'Enfant et les Sortilèges à laquelle assistait Igor Stravinsky, lequel, dit-on, pleura à chaudes larmes au baiser de rideau en songeant à son frère d'âme disparu. Colette composa son livret pour l'Enfant et les Sortilèges en 6 jours, en 1914. Ravel, débutant en 1919 et suite à la mort de sa mère, mit 6 longues années au sortir de la guerre, la plupart du temps dans l'âpre solitude de sa maison de poupée de Montfort-l'Amaury, pour accoucher d'un des plus hauts chefs-d'œuvre de la scène lyrique française. En 45 minutes, Ravel fait se succéder tout au long de cette fantaisie lyrique en 2 parties, une série de numéros pastichant foxtrot, polka, menuet, en hommage au musical, au jazz, au kafkons qui avait alors le vent en poupe. Ceci pour conter les bêtises d'un diablotin qui brise les meubles ou spie les animaux, entraînant de facto une rébellion générale. Les sortilèges sont en ordre de marche. Au moment où tout semble indiquer la punition ultime, l'enfant panse la plaie d'un petit écureuil blessé durant les échauffourées. Ce sera là son salut, il pourra se réfugier dans les bras de sa mère. Choisi parmi les grandes versions de la discographie, voici celle d'Ernest Bourg en 1947 à la tête des forces de la radiodiffusion française. Les rôles solistes sont tenus par une troupe radiophonique de très grande tenue, nous gratifiant d'une diction exemplaire qui reflète cette grande particularité de l'art lyrique français à l'époque. On trouve ici l'enfant présentant le plus de fraîcheur et d'ingénuité de toute la discographie, incarnée par la jeune Nadine Sautereau, chanteuse au timbre idéal par ailleurs. L'orchestre paraît certes légèrement en retrait du fait de la mise en avant des voix, production radiophonique oblige, mais tout Ravel est là, en même temps que Colette.

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0: C'est les oreilles et l'imaginaire encore plein d'étoiles que nous quittons l'envoûtante version de L'Enfant et les Sortilèges de Ravel par Ernest Bourg. Parmi les nombreux enregistrements du chef figure au même rayon Ravel une splendide anthologie orchestrale révélant un tombeau de Couperin assez inoubliable, de même qu'une précieuse gravure de Scheherazade avec la grande mozartienne américaine Arlene Auger. Ernest Bourg était par ailleurs un infatigable défenseur de la musique contemporaine, ceci dès le début des années 50. Il créa des œuvres à tour de bras, Berlioz, Enze, Ligeti, Rimm, Penderecki, Stockhausen, entre autres. Il se chargea également de la création française de certains ouvrages lyriques majeurs, tels Matisse le peintre d'Hindemith, le Rex Progress de Stravinsky ou bien encore le Château de Barbe Bleue de Béla Bartok. Château de Barbe Bleue que nous allons écouter d'ici quelques minutes, transition toute trouvée, mais rien que pour ce seul et miraculeux enregistrement de L'Enfant et les Sortilèges en 1947, grâce lui soit rendue éternellement.
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En guise d'intermède, George s'endort dans de courts extraits de la petite suite de son ami Béla Bartok, dont il défendit la musique avec force conviction. Comme promis, notre deuxième opéra de poche, si on peut se permettre d'utiliser ce terme qui pourrait sembler péjoratif de prime abord, Le Château de Barbe Bleue de Bartok. L'œuvre est composée en 1911 sur un livret de Béla Ballas, d'après Perrault et Maeterlinck, mais n'est donnée en représentation que vers la fin de la guerre, en 1918. Comme chez Ravel, nous avons ici affaire à une œuvre de très courte durée, une heure seulement, mais c'est un des opéras majeurs du XXe siècle. C'est un chef-d'œuvre orchestral autant que vocal, parcouru de symboles forts. C'est une allégorie du couple où la psychanalyse est reine, et c'est aussi l'unique opéra de Bartok. L'histoire est celle de Judith qui vient d'abandonner ses parents, son frère, son fiancé et qui arrive dans le château du duc qu'elle vient d'épouser. Elle ouvre tour à tour les 7 portes qui s'y trouvent, cachant chacune les plus lourds secrets de son mari pour y faire, dit-elle, entrer la lumière. La 7e porte va poser problème, elle l'ouvre à ses risques et périls en dépit de l'interdit posé par Barbe Bleue, le maître des lieux. Voici la version d'Antal Doraty bardée d'une épatante prise de son signée par les magiciens américains de chez Mercury. L'ouvrage est ici chanté dans le hongrois maternel du compositeur, langue finno-ougrienne du plus bel effet, pour nous faire entendre ses beautés. La basse Mihaly Csekely, dont c'était ici la 3e version au disque, il y est tour à tour puissant, passionné, généreux, inquiétant, quand de son côté sa partenaire, Olga Sony, incarne plutôt parfaitement la frêle Judith, ingénue curieuse, aveuglée par l'amour.

0: Le château de Barbe Bleue de Béla Bartók, très grand chef-d'œuvre, un des opéras les plus importants du XXe siècle, construit en forme d'arche parfaite et interprété ici par le compatriote et élève de Bartók, Antal Doraty.
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0: À l'écoute de ces quelques thèmes de Nino Rota pour la trilogie Le Parrain de Francis Ford Coppola, on se sent un peu à l'opéra et quelque part c'est un peu normal car c'est Riccardo Muti qui est à la baguette. Riccardo Muti, très grand chef d'opéra s'il en est. Par ailleurs, il n'est pas interdit, en laissant son imagination vagabonder, de retrouver dans cette musique du Parrain les passions siciliennes dépeintes un siècle plus tôt et en note rouge sang par Mascagni dans Cavalleria Rusticana, œuvre à venir sur notre chaîne Opéra.
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0: Si le bel canto était si populaire comme l'est le cinéma aujourd'hui, en Italie notamment, c'est parce que les œuvres qui utilisaient ce langage racontaient la vie, les passions, l'amour, la mort. Le vérisme qui suit le bel canto à la fin du 19e ira encore plus loin avec ses aspects de blockbuster des émotions, notamment chez Puccini. Tout y est relief et aspérité. Dans Cavalleria Rusticana, considéré comme le premier opéra vériste, on assiste en un peu plus d'une heure au drame éternel de l'amour-passion. Les voix des protagonistes nous emportent tout comme les somptueuses pages dévolues à l'orchestre seul, tel le célèbre intermezzo entre les deux derniers actes repris par un certain Scorsese qui l'utilisa comme prélude de Raging Bull en 1980. La scène de Cavalleria Rusticana se situe dans un village sicilien, sur la place d'un marché devant l'église le jour de Pâques. Santuzza raconte ses mésaventures, plutôt l'histoire de son amour trahi, à Mama Lucia. Tout est alors en place pour l'inexorable drame. Nous avons affaire à un triangle amoureux, évidemment. Nous écoutons ici la version Gavazzini avec Giulia Varadi, Luciano Pavarotti et Piero Cappuccilli.

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La soprano égyptienne Fatma Saïd, accompagnée par le pianiste britannique Joseph Middleton, nous interprétait Hexenlied, le lied des sorcières de Mendelssohn sur un poème de Ludwig Christoph Heinrich Hölty. Une scène de sorcellerie qui prend place sur le mystérieux mont Brocken, sommet légendaire du massif du Harz, associé au mythe de la nuit de Walpurgis et au rassemblement de sorcières dans le romantisme allemand, un véritable symbole du fantastique dans la culture germanique. Nous poursuivons notre écoute de ce très beau disque de Fatma Saïd, titré sobrement « Lieder », avec un lied de Schubert, « Auf dem Wasser zu singen », chanté sur l'eau, sur le poème de Stolberg qui évoque la fuite du temps, la douceur du crépuscule et une aspiration à l'éternité. L'eau et la lumière du soir servent de métaphore pour la transition entre la vie terrestre et un ailleurs plus lumineux. L'accompagnement change, c'est Malcolm Martineau qui prend place au clavier.

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1: Schubert, Der Hirt auf dem Felsen, le pâtre sur le rocher, l'avant-dernière composition de l'Autrichien avant sa mort prématurée, survenue à l'âge de 31 ans. C'était la soprano Fatma Saïd, la clarinettiste Sabine Meyer et le pianiste Malcolm Martineau. Poursuivons avec un air d'opéra durant lequel la clarinette est un personnage d'importance, comme dans l'œuvre que nous venons d'écouter. Il s'agit d'une scène de l'acte 2 du Faust de Louis Spohr, opéra en deux actes d'un compositeur que les mélomanes connaissent essentiellement pour ses concertos pour clarinette et orchestre. Nous écoutons à l'acte 2 la scène et l'air de Kunigunde par la soprano lyrique suédoise Ylevi Martin Pelto et l'orchestre de la radio SVF de Kaiserslautern, dirigé par Klaus Arp. Kunigunde exprime ici son trouble et son désespoir, prise entre amour et malédiction, tandis que la clarinette dialogue avec la voix pour accentuer la tension dramatique.

À la suite de la soprano suédoise Ylevi Martin Pelto dans le Faust de Louis Spohr, nous écoutions son illustre compatriote, le ténor Jussi Björling, dans l'air de Lionel, extrait de l'acte 3 de l'opéra de Friedrich von Flotow, Martha, son œuvre la plus célèbre. Si je faisais mon marché, je demanderais au marchand quelques grammes d'une de ses plus belles denrées, le Wagner, en l'occurrence l'air du Hollandais, dans le Vaisseau fantôme chanté par le Gallois Brinterfell. Il s'agit de l'air Die Frist ist um, le délai est écoulé, où le Hollandais maudit, qui ne peut jamais mourir, exprime sa souffrance

Winterfell dans l'air du Hollandais avec l'orchestre du Met dirigé par James Levine. S'il n'a pas vraiment la puissance vocale et l'intensité dramatique de Hans Otter, sa profondeur émotionnelle et son expressivité le rendent totalement crédible dans ce rôle. Et en termes d'autorité, le gallois vaut bien l'allemand. Après ces belles emplettes wagnériennes, poursuivons notre marché musical. Changeons d'étal, mais restons dans l'univers du romantisme allemand, toujours imprégné de ces échos maritimes qui nous relient aux luttes intérieures des personnages. Cette fois, c'est chez Karl Maria von Weber que nous allons nous servir en prêtant l'oreille à la voix bouleversante d'Edda Moser dans l'air de Rezia à l'acte 2 d'Oberon, Ozean du Ungeheuer, Océan, toi, le monstre, une invocation tourmentée où l'héroïne laisse éclater sa détresse face aux flots impitoyables.

Nous venons d'écouter le ténor Peter Schreier et la Staatskapelle de Dresde, dirigée par Carlos Kleiber, dans le récitatif et air de Max à l'acte 1 du Freischütz de Weber, Nein, länger trage ich nicht die Qualen durch die Wälder, soit Je ne supporte plus ces tourments à travers les forêts. C'est ainsi que Max, chasseur épris d'agate, exprime son désespoir. Tiraillé entre l'amour et la pression du concours de tir qui décidera de son avenir, il nous révèle son angoisse avant de se tourner vers la nature, espérant s'y ressourcer. Si vous suivez le fil, nous nous retrouvons sur notre marché musical, où soudain, nous tombons nez à nez avec un étal qui nous incite à céder à notre péché mignon. Pour certains, celui du fromager, pour d'autres, celui du marchand de friandises. Admettons que nous choisissions ce dernier et que le marchand remplisse à notre attention un sac de bonbons de toutes les couleurs, parmi lesquels se cachent Dietrich Fischer-Dieskau, Brigitte Fassbinder ou bien encore Fritz Wunderlich, nous invitant à une dégustation de Lieder de Schumann.

le recueil de poèmes de Chamisso, Frauen, Liebe und Leben, l'amour et la vie d'une femme, n'a pas inspiré que Schumann, auteur en 1840 d'un célèbre cycle de huit lieder portant ce titre. Avant lui, l'allemand Karl Löwe l'avait déjà mis en musique en 1836, suivi en 1839 par le compositeur bavarois Franz Lachner. À l'origine, Lachner composa ce cycle pour soprano, corps ou violoncelle et piano sous l'opus 59, avant d'en proposer une version pour soprano, clarinette et piano, publiée en 1847 sous le numéro d'opus 82. Nous en écoutions à l'instant un extrait dans un arrangement pour soprano, clarinette et orchestre signé Jürgen Ins. Seit ich ihn gesehen, interprété par la soprano lyrique Shen Reiss, le clarinettiste Andy Miles et l'orchestre symphonique du VDR de Cologne, dirigé par Pietro Rizzo. Après la clarinette, c'est le basson qui fait la star au début de cet extrait de l'opéra de Hans Pfitzner, créé en 1901, Die Rose von Liebesgarten, la rose du jardin d'amour.

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1: La rose du jardin d'amour, quel beau titre pour un opéra, œuvre de Hans Pfitzner dans sa version originale créée en 1901. Une véritable merveille à redécouvrir. Nous en écoutions un extrait de l'acte 1 où interagissent le mystérieux homme des marais, interprété par le ténor allemand André Riemer, et le personnage de Zygmunt, incarné par le ténor américain Erin Caves. La philharmonie Robert Schumann de Chemnitz était dirigée par Frank Biermann. Un enregistrement CPU de 2009. À noter qu'il existe une autre intégrale concernant la version révisée proposée en 1920 par le compositeur chez l'éditeur Rococo, dirigée par le chef Robert Egger. À suivre, un extrait des Carmina Burana de Karl Orff dans la version de Paavo Järvi à la tête de l'orchestre de la Tonhalle de Zurich chez Alpha Classics. La section chantée principalement en allemand médiéval, Auf dem Anger, sur le pré, évoque une ambiance légère, festive et parfois satirique, typique du Moyen-Âge, où des scènes de danse célèbrent les plaisirs de la vie tout en moquant subtilement les préoccupations religieuses de l'époque.

0: Hufdemanger sur le pré, la troisième partie des Carmina Burana de Karl Orff, l'Académie de chant de Zurich, l'orchestre de la Tonale de Zurich, dirigé par Paavo Järvi.
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0: Nous allons écouter la fin de Die Harmonie der Welt, l'harmonie du monde, opéra de Pauline de Mitte, une œuvre en cinq actes créée à Munich en 1957 avec le compositeur au pupitre. Ce drame philosophique explore la quête de l'harmonie universelle à travers les figures de l'astronome Johannes Kepler, interprété par le baryton François Leroux, et des personnages célestes comme le Soleil, incarné par Arusyun Kochinyan, la Terre et Vénus, chantées respectivement par François Leroux et Sophia Larsson. L'opéra invite à méditer sur l'insignifiance de l'homme face à l'immensité de l'univers, tout en célébrant l'espoir d'une compréhension plus profonde guidée par l'intuition et l'harmonie. Il s'agit du premier enregistrement mondial de l'œuvre réalisé en février et mars 2000 à Berlin, sous la direction de Marek Janowski, avec le chœur et l'orchestre symphonique de la radio de Berlin.